0: j'ai mon papa et donc 93 ans, je vais rester avec lui, mais bon, ça devrait le faire.
1: Parfois, les grilles des villas sont fermées. Normalement, elles devraient rester ouvertes pour permettre le passage des secours. Mais ici, les occupants refusent de partir.
2: Ils veulent sauver leur maison et ils n'acceptent pas de partir. Et des fois, ils vont quitter au dernier moment et ils vont mettre tout le monde en danger.